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2: Attention tout le monde, 5, 4, 3, 2, 1, c'est parti pour 24 heures de qualification ici à Oloron-Sainte-Marie. 68 voix à réaliser, nous gardons que les 5 meilleures performances et les 8 meilleurs vainqueurs seront envoyés en finale. Allez, attention, dans quelques secondes, je voulais déjà présenter tout à l'heure notre grimpeuse Nika Potapova va s'élancer. Attention, attention, ouvrez bien les yeux pour cette jeune grimpeuse aux biceps acérés.

0: grimpeuse que l'on a très très envie de voir entrer en finale. Allez, come on les gars.
1: I was like grabbing all holes so hard to do the top